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et vous pourrez jouer en appelant au 0800 0800 009 800. Si vous voulez jouer avec nous, monter sur notre yacht, choisir votre tenue, plonger, récupérer des cadeaux, et une fois que vous remontez, on vous

ailleurs. Allez, bon début d'après-midi. La suite pour nous, ça sera avec Shakira. Et de suite, TKMJ. Plus les mêmes dans la radio.

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1: Un excellent après-midi, merci de choisir Énergie pour vous accompagner jusqu'à 18h à l'After Beach. Et dans l'After Beach, on fait des plongeons. After Beach, on fait des plongeons à partir du yacht. Et pour faire les plongeons, il faut m'appeler au 0800 009 800. Et il y a qui avec moi?
2: Salut!
1: Ton prénom?
2: C'est Fela.
1: Comment tu dis?
2: Fela.
1: Comment ça va?
2: Bien, toi?
1: Super bien, t'es en vacances?
2: Non, pas du tout, je suis en boulot.
1: D'accord, et là maintenant, quel est ton programme?
2: Ben là, je vais prendre un bain de mer tout à l'heure. Le temps d'arriver à la maison, me changer,
1: puis
2: repartir.
1: Tu vas faire ton bain de mer où?
2: Comment?
1: Ton bain de mer, tu le fais où?
2: À Sainte-Rose.
1: Bon, d'accord. Bon! Ça fait du bien.
2: Donc, ça tombe bien. Voilà. Comme ça, je vais mettre mon maillot. Donc voilà.
1: Mais vas-y, je t'écoute.
2: Donc là, je mets mon maillot fleuri, là. Il y a du fuchsia dedans, du bleu dedans, plein de pièces, donc voilà.
1: D'accord. Et t'es prête à plonger ou pas?
2: Ouais, je suis prête à plonger.
1: En Noailles.
2: Ça y est. Plonge, je nage.
1: Ouais, je t'écoute.
2: Je continue de nager. Là, je vois un plus gros cadeau, je le prends et je remonte.
1: Déjà?
2: Ben ouais, je remonte. La journée a été longue.
1: La fille qui est venue récupérer son cadeau et qui repart. C'est bon, on peut...
2: C'est bon.
1: Allez. On ouvre le cadeau?
2: Ouais, on ouvre.
1: T'as eu un week-end plutôt cool, toi?
2: Ouais, tranquille.
1: T'as rien fait?
2: Ben non, j'ai rien fait.
1: Bon. Voilà. On va réparer.
2: Je me rattrape en semaine.
1: On va réparer tout ça, bouge pas. Alors, dans ton paquet, tu as deux invitations pour le pack Holland de vacances.
2: D'accord. C'est super.
1: Deux invitations pour le concert de Fuck Lee vs Mister
2: GG. C'est génial. C'est génial, ça.
1: D'accord. Et tu as encore deux invitations pour le concert de Fuck Lee vs Mister GG.
2: Donc, j'en ai quatre alors.
1: Voilà, t'as tout compris. Tu comptes très bien.
2: D'accord. Ok, bah c'est super. Je te remercie.
1: D'accord. Comme ça, tu pourras bouger en famille ou avec tes potes.
2: Ok, bah c'est super cool ça.
1: Ça marche?
2: Ouais.
1: Ben, je vais te souhaiter un super bain.
2: Merci beaucoup.
1: Le temps, il est comment?
2: Ben, il y a du soleil.
1: D'accord. Tu vas en profiter?
2: Ah, ben oui.
1: Prendre un petit peu de couleur, tout ça, ça le fait bien. Ça fait du bien.
2: Voilà, c'est ça.
1: En tout cas,
2: un peu, là.
1: Bon après-midi.
2: Une heure de route, donc ça va aller.
1: Mais oui, ça ira tranquille. Comme ça, tu pourras t'acheter des gâteaux sur la route. Je t'embrasse.
2: Bisous.
1: À bientôt. La suite pour nous, ça sera Naika et Kalash. Et de suite, on fait une petite douceur, juste histoire.

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1: Allez, excellente vacances. Bon après-midi. Merci de choisir Énergie. On vous accompagne du lundi au vendredi entre 15 et 18 heures dans l'After Beach. Et dans l'After Beach, il y a un yacht sur lequel vous montez, vous faites des plongeons, vous repartez avec tout plein de cadeaux. Oh, ça, c'est l'histoire de vous offrir des cadeaux. Et pour jouer avec nous, il y a Frédéric. Salut Frédéric.
2: Bonsoir.
1: Comment tu vas?
2: Ça va.
1: Frédéric, tu me fais penser à ceux qui vont, tu sais, à l'épicerie du coin et puis, tu sais, il n'y avait encore personne au guichet ou au comptoir. Ils arrivent. Bonsoir.
2: Eh ben oui, bonsoir.
1: Ça va, Frédéric?
2: Ça va, la forme.
1: Bien, t'es en congé, t'es comment?
2: Non, pas encore. C'est mercredi.
1: J'ai l'impression que tu mérites vraiment du repos. T'as fait quoi de ton week-end?
2: Qu'est-ce que j'ai fait? Pas grand-chose. Du karaoké, c'est tout.
1: Et tu estimes que ce n'est pas grand-chose?
2: Non, j'ai déjà eu des week-ends un peu plus chargés.
1: Comment?
2: Chargé.
1: Dis-nous tout. J'adore le charge, ça.
2: Alors,
1: tu bois.
2: Je quoi?
1: Tu bois.
2: Je fais la fête.
1: Tu ne dors pas.
2: Voilà, on ne dort pas. Et puis,
1: Tu zooks à transpirer.
2: À
1: tremper
2: exactement.
1: Tes vêtements.
2: Oui, exactement.
1: Oh, Berk. Bon, Fred, on y va? T'as choisi un maillot ou pas?
2: Oui, un maillot frio, le jaune frio.

0: te plaît. Hop là. Voilà, c'est parti. On y va?
1: D'accord, comme ça on pourra te repérer tranquillement.
0: Voilà. Allez.
1: On y va.
0: C'est parti. Je nage.
1: Vas-y, je t'écoute.
0: Voilà. Ok, alors je cherche, hein, je cherche.
1: Là, je vais chercher.
0: Je vais aller sur la droite, je vais aller sur la droite. Ok. Ah, j'ai vu un petit cadeau là, pas mal là, avec des effets irisés là, j'aime bien.
1: Qu'est-ce que t'as vu?
0: Un petit cadeau.
1: D'accord.
0: Avec effets irisés comme sirène là, je vais prendre celui-là.
1: D'accord.
0: Voilà, on peut remonter.
1: Ok, ça marche.
0: Voilà.
1: Frédéric?
0: Oui.
1: En ouvrant ton paquet?
0: Ouais.
1: Tu as deux places de ciné TDS pour Spider-Man Brindio-Dé.
0: Ok.
1: Et à nouveau, deux places de ciné pour TDS Spider-Man Brindio-Dé.
0: Ok, bah c'est super. Mes garçons vont être contents.
1: Quatre places de ciné, vous pourrez y aller en famille, passer
0: exactement
1: un super moment.
0: Exact.
1: Manger une de chips.
0: Et popcorn.
1: Non, mais, en tout cas, vous pourrez y aller en famille.
0: Ça marche. Mais merci beaucoup.
1: D'accord, Fred.
0: Ça marche. Merci beaucoup.
1: Et je te souhaite de bonnes vacances.
0: Merci.
1: Plus qu'une journée entière, c'est ça, ou deux?
0: Exactement. Une seule. Encore une journée, voilà.
1: Au quoi compter ces jours, hein?
0: Ah là, si tu savais.
1: Bon, allez, bon après-midi Frédéric et merci de choisir l'énergie.
0: Merci.
1: Allez, on est dans l'After Beach et dans l'After Beach, il y a de gros hits. Fanny G, exemple, et Niggy Boy, Option.

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1: Allez, excellent après-midi, merci de choisir Énergie. Je vous accompagne jusqu'à 18h. À 18h, on a rendez-vous avec la hitlist des vacances, le classement des 10 hits les plus diffusés de la journée. Et puis juste après, on sera en mode Énergie, cool session. Des DJ viendront nous mixer jusqu'à 21h. Ça va le faire. En attendant, il y a quelqu'un avec moi, il y a qui ?
2: Salut, il y a Betty.
1: Salut Betty, tu vas bien ?
2: Ça va et toi ?
1: En pleine forme. Betty, t'es de quel côté? Mada, Guada?
2: Mada.
1: Betty?
2: Oui.
1: Je présume que tu sais comment faire.
2: Oui, oui, oui.
1: Je t'écoute.
2: Donc, il faut plonger pour aller récupérer le plus gros cadeau que je vais trouver au fond de...
1: Betty, ne mettez pas la charrue avant les bœufs.
2: Je vais d'abord enfiler mon maillot. Rouge.
1: Exactly. C'est ce que j'attendais.
2: Tout à fait.
1: Voilà.
2: C'est ça. Voilà. Et je vais plonger tout au fond de l'océan.
1: Attendez, Betty, vous êtes trop pressée, Betty. Voilà ce que ça fait d'écouter Énergie très longtemps.
2: Mais c'est ça, exactement.
1: C'est comme la conduite, en fait.
2: Il y a mon fils, elle, qui demande s'il peut aller avec moi dans l'océan.
1: Ben oui, pourquoi pas, on va l'équiper aussi.
2: Ah ben oui, on y va. Et mon fils aussi. Voilà, donc on est à trois. Nous allons plonger à trois.
1: Ok, donc ça marche.
2: Pour mon petit cadeau.
1: Ok, mais vous choisirez qu'un seul cadeau.
2: Il n'y a pas de problème.
1: Allez Betty, on y va.
2: C'est parti.
1: Il va finir par boire la tasse, le petit, là. Hein.
2: C'est ça, exactement. Là, on commence à avoir des cadeaux. On descend. Il y en a un gros, là. C'est bon, je l'ai vu, je l'attrape et je remonte. On y va, les garçons, on le prend, on y va ?
3: Oui !
1: Allez, on y va.
2: On remonte.
1: Betty ?
2: Oui.
1: Alors, dans ton paquet, il y a deux invitations pour le Maya Beach Club.
2: Super, merci.
1: Voilà, comme ça, tu pourras y aller avec un neveu et pas seulement les neveux.
2: Il n'y a pas de problème. Il n'y a pas de souci. C'est parfait. Merci beaucoup.
1: Je te souhaite de... Tu es en vacances, non?
2: Oui, je suis en vacances.
1: Ah, enfin, des gens en vacances.
2: Ah oui, il faut.
1: Tu as combien de temps tu seras en vacances?
2: Là, il me reste une semaine. Et je reprends. Une 3 semaines avec les enfants.
1: D'accord, ça marche. Mais en tout cas, bon après-midi.
2: Ouais, c'est déjà ça. Merci, à toi aussi.
1: À bientôt, Betty.
2: Ok, à bientôt. Bye-bye.
1: Énergie, la suite. Il est agité, le petit, là, non?
2: Oui, il est très excité. Pourtant, il sort du centre, mais il a trop d'énergie, je trouve.
1: Ouais, on va l'épuiser, lui. On va l'épuiser. Tout à l'heure, Vibes Cartel est là. On fait place à Rachel Allison et Aknoz. C'est Niette. C'est un hit que j'affectionne particulièrement.

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1: Un excellent début de soirée, merci de choisir Énergie. À 18h, on a rendez-vous avec la hitlist des vacances juste après. Énergie Cool Session. J'ai lâché un signal, il y a qui avec moi?
2: Maëlle.
1: Comment ça va, Maëlle?
2: Ça va bien et toi?
1: Très très bien. Maëlle, t'as quel âge?
2: 26 ans.
1: D'accord. Je croyais que tu m'aurais dit 10 ans.
2: 10 ans, comment ça?
1: Bah parce que j'ai l'impression d'avoir affaire à... un tout petit.
2: Ah mais non, 26.
1: Bon, Maëlle, t'as abusé de quoi pendant le week-end, dis-moi.
2: De rien, une petite fête, mais sinon rien de particulier.
1: Maëlle, la fête n'était pas si petite que ça. T'as perdu ta voix.
2: Elle est comme ça tout le temps.
1: C'est vrai?
2: Oui.
1: Donc t'as des cordes fragiles, il faut que tu fasses attention alors.
2: C'est ça.
1: Bon, Maëlle. Choisis ta combinaison, ta tenue, choisis ce que tu veux.
2: D'accord, ok, je prends une petite combinaison rose, allez, on y va, on est parti.
1: C'est bon, on est parti?
2: Ouais.
1: Ah ouais. Maëlle, je t'écoute.
2: Je nage, je cherche un cadeau, je cherche. Oh, je vois un petit tas de cadeaux. Bon, maintenant lequel? Pas celui-ci. Je vais prendre celui qui est tout au fond.
1: Vas-y, ramène-le.
2: Bon, j'ai choisi. Ok, je prends.
1: Vas-y, on remonte là?
2: Oui, on remonte.
1: Allez, on remonte. Maëlle?
2: Oui.
1: Tu te trouves de quel côté?
2: Guadeloupe, au Gosier.
1: T'es au Gosier?
2: Ouais.
1: Bon, Maëlle, ça me laissait le temps d'ouvrir ton paquet que t'as ramené tranquillement. T'as deux places de ciné pour aller voir Spider-Man, Brand New Day.
2: Okay.
1: D'accord. Et tu as deux invitations pour Génération La Casa.
2: Ok, très bien.
1: Tu sais ce que c'est?
2: Comment?
1: Tu sais ce que c'est?
2: Oui, c'est un événement avec, entre guillemets, des artistes à l'ancienne, machin.
1: Pourquoi à l'ancienne?
2: Oui, mais non, c'est pour nous rappeler les années un peu plus en avant, ramener 10 ans en avant, machin.
1: Voilà, avec Soft, Quaxi Color, Jocelyne Béouard, oui. Et puis tout un plateau de DJ avec Oui, Fano, Alex, Phil, Killer, Thierry, Dunkers, ils seront tous là, Dalton, oui. G-Sip, il y aura Gunshot, ça sera samedi. À la Casarte.
2: D'accord. Ok, très bien. Beau plateau.
1: Et tu y seras avec la personne de ton choix.
2: D'accord, très bien. Merci beaucoup.
1: T'es du genre à zouker ou pas?
2: Oui.
1: J'adore le rire que tu me lâches derrière. En tout cas, je te souhaite de t'amuser correctement et

0: Je te souhaite de bonnes vacances aussi.
1: Merci, à toi aussi.
0: À bientôt, Maëlle.
1: À bientôt.
0: Allez, la suite pour nous, ça sera avec Shensia, le jus.

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1: Et ça va être notre dernier plongeon de l'après-midi. Mais oui, on démarre la semaine de belle manière. On a offert du cinéma, de la soirée. Qu'est-ce qu'on a offert encore ? On offre plein de cadeaux. Plein de cadeaux. Et là, on va faire jouer quelqu'un. Il y a qui avec moi ?
2: Bonsoir.
1: Bonsoir.
2: Dadou.
1: Ça va, Dadou ?
2: Ça va, et toi, tu vas ?
1: Très bien, Dadou. Dadou, t'es de quel côté ?
2: Du côté de Fort-de-France, en Martinique.
1: Ok, Dadou. Bon, Dadou.
2: Oui.
1: Dadou, garçon ou fille?
2: Fille.
1: D'accord, non, mais après, je sais pas. Bon, Dadou, choisis ta tenue.
2: Alors, moi, ce sera un petit bikini, quoi, de pièces. Bleu. Je suis ready pour mon petit plongeon.
1: Allez, on y va ou pas?
2: Yes, ça.
1: On y va, Dadou.
2: Alors, waouh, il y a plein de choses à voir. Il y a plein de poissons, il y a des coraux en plus, très intéressant. Un peu plus loin, je crois que je vois des cadeaux. Pas aller vers là. Et c'est bon. Je vais prendre celui-là.
1: Ah, t'es prête à remonter.
2: On peut remonter.
1: T'es prête à remonter?
2: Ça. Exactement.
1: Allez, on remonte. Dadou?
2: Oui.
1: Dans ton gros paquet, là, il y a deux places de cinéma à Madiana pour aller voir Spider-Man, A Brand New Day.
2: Ok.
1: Voilà.
2: Super. Merci beaucoup.
1: Ok, Dadou.
2: Merci, Énergie. Ça marche.
1: Excellente soirée.
2: Merci, toi également, Tina.
1: Ok, ça marche. À 18h, on n'oublie pas le rendez-vous, hein, la hitlist des vacances. Et juste après, on sera en mode Énergie Cool Session. À bientôt, Dadou.
2: À bientôt.
1: Allez, on vous diffuse encore les hits que vous aimez. Il y a Morane Voyer, Feu dans la radio et de suite Massica. Slip and Slide. C'est encore un gros hit des vacances 2026.

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